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0: Kriminal, Präsident. Un fois criminal, deux fois criminal, Président. Trois fois criminal, Président. Quatre fois criminal et ses amis sont avec lui. Messieurs les présidents, tu trouves ça sympa? Et moi, et toi, on va faire quoi?
1: Suffer.
0: Suffer, suffer. Suffer.